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1: Allez, bienvenue sur Chante France et merci de nous avoir choisis les amis. Même en ce jour férié, nous sommes là pour vous accompagner avec toujours les plus belles chansons françaises. Et Gilbert Montagnier qui sera bientôt l'invité des interviews Chante France. On va écouter ensemble les Sunlight des Tropiques.
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Vous êtes toujours sur Chant de France, merci de nous avoir choisis avec dans quelques instants l'horoscope de Marie Letty. Et puis il nous faut Elisa Tobati avec Tom Dice, c'est ce qui vous attend tout de suite sur Chant de France. Excellent réveil à toutes et à tous.

0: Heureux de vous retrouver sur Chant de France en direct avec Indochine Canary B qui va arriver dans quelques minutes. Ce sera juste après l'horoscope de Marie Letty.
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2: Pour ce jeudi 14 mai, on commence avec les béliers. Vous passerez une journée plutôt paisible, sans aucune bousculade.
3: Taureau, c'est le moment de reprendre les liens rompus avec certains amis de longue date.
4: Gémeaux, vous serez très énergique et optimiste pour assurer des rendez-vous importants pour votre avenir.
5: Cancer, c'est grâce à votre bon moral que vous pourrez avancer sans prêter attention aux personnes toxiques.
6: Lion, vous jubilerez à l'idée de revoir une personne qui vous tient particulièrement à cœur.
7: Vierge, une situation désagréable vous poussera à réagir de manière positive et engagé.
8: Balance, vos doutes vont s'atténuer et laisser la place à une belle confiance en vous.
9: Scorpion, visez la lune, ça ne vous fait pas peur, mais certains doutes vous empêchent de décoller.
10: Sagittaire, malgré quelques angoisses liées à la vie quotidienne, vous restez optimiste.
11: Capricorne, il semblerait qu'il y ait du changement dans la vie des célibataires.
12: Verseau, votre patience est à fleur de peau, mais votre sourire semble résister.
13: Et enfin les poissons, cette courte semaine ne vous ménage pas côté pro, mais vous êtes tenace et déterminée.

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1: 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Florent Pagny pour la suite avec Savoir.
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Content de vous retrouver sur Chant de France. J'espère que vous allez bien avec toutes les plus belles chansons françaises qui continuent. Et Niagara avant les infos de 6h. On écoute ensemble Quand la ville dort. Bon réveil à tous.

0: 6h pile, on se retrouve ensemble sur Chant de France avec les plus belles chansons françaises. Il y a Véronique Sanson qui va arriver avec Rien que de l'eau. Avant ça, voici Rien que les infos avec la rédaction 6h pile.
1: Bonjour à tous, des nouvelles des Français cas contact du foyer d'antivirus. 26 personnes qui ne présentent aucun symptôme de la maladie. Parmi elles, 4 enfants testés négatifs. Tous restent hospitalisés le temps de leur isolement. À Bordeaux, 1700 personnes étaient confinées sur un paquebot hier. La faute à une épidémie de gastro-entérite. Environ 80 passagers et membres du personnel touchés. L'isolement va se poursuivre pour les malades. L'équipe médicale du bateau de croisière les prend en charge. Les personnes non symptomatiques, elles, peuvent débarquer. Il n'existe aucun lien avec l'antivirus. Un honneur comme j'en ai peu connu, les mots de Donald Trump en Chine. Le président américain a été reçu par son homologue Xi Jinping qui lui a déroulé le tapis rouge. Donald Trump estime que les deux hommes doivent être partenaires et non rivaux. Il promet une relation plus forte que jamais. Restent les sujets qui fâchent, du commerce à l'Iran en passant par Taïwan. Et puis en foot, le PSG s'offre un 5e titre de champion de France consécutif, le 14e de son histoire. Les Parisiens l'ont emporté 2-0 hier soir à Lens, match en retard de la 29e journée.
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4: Et c'est un début de journée qui commence avec quelques éclaircies, mais également des averses ce matin en région parisienne avec 11 degrés. Dans l'après-midi, normalement, le temps devrait être similaire un petit peu partout en France. 12 degrés à Strasbourg sous les averses, 12 degrés également près de Lille. On attend 12 à Brest, cette fois-ci avec un beau soleil, sinon 17 degrés à Nice et 17 degrés près de Montpellier. C'est de la pluie toujours attendue près de Lyon avec 13 degrés. Je vous souhaite à tous une excellente journée à l'écoute de Chant de France.
0: Chant de France. 6h02, l'éphéméride de Marie Letty à suivre d'ici quelques instants sur Chant de France. Et pour les plus belles chansons françaises, voici Véronique Sanson avec Rien que de l'eau.

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1: Merci d'écouter Chant de France. J'espère que vous allez bien avec Daniel Balabouane. Tous les cris, les SOS pour la suite. Ce sera juste après l'éphéméride de Marie Letty.
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3: Nous souhaitons un bon anniversaire à Michel Simès, le médecin du PAF, fête ses 69 ans.
4: Prendre du temps pour soi, profiter de la vie, c'est soigner sa santé.
3: Bon anniversaire également à Florent Père, l'humoriste, fête ses 46 ans.
5: Je fais de la danse et du rugby, je reste debout pour faire pipi.
3: Nous l'avons découvert dans la France, un incroyable talent, c'est le sosie vocal de Johnny Hallyday, Jean-Baptiste Guégan, il fête ses 43 ans.
6: Je désire fou de vivre une autre vie. Ce rêve en nous avec ses mots à lui.
3: Lisette Malidor, meneuse de revue du Moulin Rouge et chanteuse des années 80, fête également son anniversaire, elle a 82 ans. Il a un an de plus aujourd'hui, c'est Patrick Bruel. Et du côté international, nous souhaitons un bon anniversaire à George Lucas, le réalisateur et scénariste de la saga Star Wars. Il a 82 ans. C'est le jour de l'orgue et nous souhaitons une bonne fête au Mathias.
1: Bonne fête à vous et on se retrouve à 6h40 hein, Marie Letty pour l'horoscope du jour. D'ici là, Daniel Balavoine avec tous les cris, les SOS sur Chant de France.
7: On vous ramène.
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2: Vous avez fait le bon choix avec nous, les amis, ce matin sur Chants de France. N'hésitez pas à me laisser tous vos messages au 07 45 03 18 18. C'est bien sûr le WhatsApp de Chants de France. Pour la suite, c'est France Gall, tout pour la musique et la météo qui arrive très vite.

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Vous êtes toujours sur Chant de France, toujours les plus belles chansons françaises, bien sûr, avec un point sur la météo en Ile-de-France. Un temps qui reste agité avec des averses parfois orageuses sur l'ensemble de la région, surtout en matinée, avec une légère accalmie l'après-midi. Les températures restent fraîches, comprises entre 9 et 13 degrés à Paris, Versailles ou Meaux. Il faudra garder le parapluie à portée de main. Dans le reste du pays, le nord reste souvent humide avec quelques pluies, un ciel chargé entre Lille, Rouen et Strasbourg sous 8 à 14 degrés. Plus au sud, les éclaircies résistent mieux. Autour de Toulouse, Marseille et Nice avec des températures plus douces, souvent entre 17 et 20 degrés, malgré tout de même quelques passages nuageux. Voici Trio avec l'hymne de nos campagnes. Si tu es né dans une cité HLM et l'horoscope qui arrive.

0: Content de vous retrouver sur Champ de France. Dans quelques instants, vous allez pouvoir jouer avec nous pour gagner 100 euros sur le site levent-à-la-française.com. Avant ça, Christophe Willem, double jeu. Et tout de suite, l'horoscope de Marie-Letty.
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2: Pour ce jeudi 14 mai, on commence avec les béliers. Vous passerez une journée plutôt paisible, sans aucune bousculade. Taureau, c'est le moment de reprendre les liens rompus avec certains amis de longue date. Gémeaux, vous serez très énergique et optimiste pour assurer des rendez-vous importants pour votre avenir. Cancer, c'est grâce à votre bon moral que vous pourrez avancer sans prêter attention aux personnes toxiques. Lion, vous jubilerez à l'idée de revoir une personne qui vous tient particulièrement à cœur. Vierge, une situation désagréable vous poussera à réagir de manière positive et engagée. Balance, vos doutes vont s'atténuer et laisser la place à une belle confiance en vous. Scorpion, visez la lune, ça ne vous fait pas peur, mais certains doutes vous empêchent de décoller. Sagittaire, malgré quelques angoisses liées à la vie quotidienne, vous restez optimiste. Capricorne, il semblerait qu'il y ait du changement dans la vie des célibataires. Verseau, votre patience est à fleur de peau, mais votre sourire semble résister. Et enfin les poissons, cette courte semaine ne vous ménage pas côté pro, mais vous êtes tenace et déterminée.
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2: 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Voilà, je dis ça, je dis rien. Pour la suite, à 7h, les infos avec la rédaction. Un petit point sur la météo également. Et puis tous les plus grands classiques de la chanson française qui continuent. Il y aura Mano. Et tout de suite, Gérard Blanc avec une autre histoire.

0: 7h pile, merci d'avoir choisi Chant de France, les plus belles chansons françaises avec Jean-Jacques Goldman. Il changeait la vie pour la suite, la météo. Et 7h pile, c'est aussi le rappel de l'actualité avec la rédaction.
1: Bonjour à tous, une rencontre au sommet entre les deux plus grandes puissances mondiales. Donald Trump rencontre en ce moment à Pékin son homologue chinois Xi Jinping. Le président américain s'est dit impressionné par le faste de l'accueil qu'il a reçu. Il plaide pour construire une relation forte avec la Chine alors que les sujets de désaccord ne manquent pas, notamment sur la question de Taïwan. 8 cas d'antivirus confirmés dans le monde, dont 2 décès, c'est ce que nous apprend l'OMS. La souche du virus détectée est celle des Andes, transmissible entre humains. En France, les 26 personnes cas contact ne présente aucun symptôme de la maladie. Que s'est-il passé dans une micro-crèche de l'Oise au mois de mars? Des parents ont récupéré leur bébé de 21 mois alcoolisé après une journée dans l'établissement. La fillette avait plus de 2 grammes d'alcool dans le sang. Les parents ont déposé plainte. Et puis la circulation est dense aujourd'hui sur les routes pour le week-end de l'Ascension. Bison futé voie rouge sur le nord-ouest dans le sens des départs. Partout ailleurs, c'est orange. Prudence et patience au volant.
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4: Et c'est un début de journée qui commence avec quelques éclaircies, mais également des averses ce matin en région parisienne avec 11 degrés. Dans l'après-midi, normalement, le temps devrait être similaire un petit peu partout en France. 12 degrés à Strasbourg sous les averses, 12 degrés également près de Lille. On attend 12 à Brest, cette fois-ci avec un beau soleil, sinon 17 degrés à Nice et 17 degrés près de Montpellier. De la pluie toujours attendue près de Lyon avec 13 degrés. Je vous souhaite à tous une excellente journée à l'écoute de Chant de France.
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0: 7h02, dans quelques instants, je vais vous raconter une histoire incroyable qui s'est passée du côté de Bordeaux. D'ici là, l'éphéméride de Marie Laithier et Jean-Jacques Goldman. Il changeait la vie.

0: Vous êtes toujours sur Chant de France, les plus belles chansons françaises. On va filer du côté de Bordeaux. D'après vous, qu'a fait un client après avoir décroché le jackpot au casino ce lundi? Vous allez tout découvrir. Après Patricia Cass et l'éphéméride de Marie Letty.
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2: Nous souhaitons un bon anniversaire à Michel Simès, le médecin du PAF, fête ses 69 ans.
3: Prendre du temps pour soi, profiter de la vie, c'est soigner sa santé.
2: Bon anniversaire également à Florent Père, l'humoriste, fête ses 46 ans.
4: Je fais de la danse et du rugby, je reste debout pour faire pipi.
2: Nous l'avons découvert dans la France, un incroyable talent, c'est le sosie vocal de Johnny Hallyday, Jean-Baptiste Guégan, il fête ses 43 ans.
5: Je désire fou de vivre une autre vie.
2: Lisette Malidor, meneuse de revue du Moulin Rouge et chanteuse des années 80, fête également son anniversaire à la 82 ans. Il a un an de plus aujourd'hui, c'est Patrick Bruel. Et du côté international, nous souhaitons un bon anniversaire à George Lucas, le réalisateur et scénariste de la saga Star Wars. Il a 82 ans. C'est le jour de l'orgue et nous souhaitons une bonne fête au Mathias.
0: Marie Letty sera de retour à 7h40 pour l'horoscope du jour, bien sûr. D'ici là, la météo, une histoire incroyable de jackpot au casino qui s'est passée du côté de Bordeaux. Et Patricia Cass avec Mon mec à moi sur Chant de France.
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2: Et les amis, on file du côté de Bordeaux. D'après vous, qu'a fait un client après avoir décroché le jackpot au casino ce lundi? Eh bien, il a tout donné à des associations et n'a pas gardé un seul centime pour lui. C'est assez fou. Le joueur avait remporté un peu moins de 80 000 euros aux machines à sous. Il a annoncé son choix dès l'affichage de son montant sur l'écran. Le redonateur a préféré donc conserver un anonymat strict. En tout cas, bravo à lui. Marc Lavoine pour la suite. Et vous pouvez nous dire sur le WhatsApp de Chant de France, que feriez-vous avec cette somme? Est-ce que vous auriez fait pareil que lui? Bon, je vais être honnête, je pense que j'en aurais quand même gardé un petit peu. Bon, la météo également dans quelques minutes sur Chant de France.
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Merci de nous suivre en direct sur Chant de France pour les plus belles chansons françaises. Avant de retrouver l'horoscope, la météo en Ile-de-France, un temps qui est agité ce jeudi avec des averses parfois orageuses sur l'ensemble de la région, surtout en matinée, avant une légère accalmie l'après-midi. Les températures qui restent fraîches, comprises entre 9 et 13 degrés à Paris, Versailles ou Meaux. Il faudra donc garder un parapluie à portée de main. Dans le reste du pays, le nord qui reste souvent humide avec quelques pluies et un ciel chargé entre Lille, Rouen et Strasbourg sous 8 à 14 degrés. Plus au sud, les éclaircies résistent mieux autour de Toulouse, Marseille et Nice avec des températures plus douces, souvent entre 17 et 20 degrés malgré quelques passages nuageux. Pour la suite, sur Chant de France, c'est l'horoscope de Marie Letty, comme promis bien sûr. Et puis les plus belles chansons françaises avec le regretté Daniel Lévy. Rappelez-vous les 10 commandements, c'est l'envie d'aimer.

0: François Fellman pour la suite sur Chant de France, les plus belles chansons françaises qui continuent. On écoutera Joue pas avec Jonis Jameson. D'ailleurs, ça aurait dû être Carole Fredericks à la base. C'est Jean-Jacques Goldman qui lui a limite interdit de faire ce titre. Mais bon, ça va très bien à Jonis Jameson, donc on est content. On va également gagner 100 euros. On va être content, là, je peux vous le dire, sur le site levent-à-la-française.com. Je vous explique comment jouer après l'horoscope de Marie Letty.
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2: Pour ce jeudi 14 mai, on commence avec les béliers. Vous passerez une journée plutôt paisible, sans aucune bousculade. Taureau, c'est le moment de reprendre les liens rompus avec certains amis de longue date. Gémeaux, vous serez très énergique et optimiste pour assurer des rendez-vous importants pour votre avenir. Cancer, c'est grâce à votre bon moral que vous pourrez avancer sans prêter attention aux personnes toxiques. Lion, vous jubilerez à l'idée de revoir une personne qui vous tient particulièrement à cœur. Vierge, une situation désagréable vous poussera à réagir de manière positive et engagée. Balance, vos doutes vont s'atténuer et laisser la place à une belle confiance en vous. Scorpion, visez la lune, ça ne vous fait pas peur, mais certains doutes vous empêchent de décoller. Sagittaire, malgré quelques angoisses liées à la vie quotidienne, vous restez optimiste. Capricorne, il semblerait qu'il y ait du changement dans la vie des célibataires. Verseau, votre patience est à fleur de peau, mais votre sourire semble résister. Et enfin les poissons, cette courte semaine ne vous ménage pas côté pro, mais vous êtes tenace et déterminée.
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1: Et oui, le réveil qui vous fait chanter. Les amis, on est en direct sur Chant de France. J'espère que tout se passe bien de votre côté. Je vous rappelle que dans quelques instants, on jouera ensemble au Music Quiz pour gagner 100€ sur le site de shopping levent-à-la-française.com, un site qui vous vend des bracelets fabriqués en France à la main avec un cordon garanti à vie, surtout résistant à l'eau et personnalisable. Ça, c'est pas mal, hein, l'approche de la fête des mères, par exemple. Je dis ça, je dis rien. En tout cas, vous pouvez nous appeler, hein, 09 72 10 11 50 09 72 10 11 50. Je vous souhaite bonne chance, un bon d'achat à gagner par jour. Niagara pour la suite avec L'amour à la plage.

0: Content de vous retrouver en direct sur Champ de France avec France Gall qui arrive d'ici quelques minutes pour les plus belles chansons françaises, la météo et à 8h pile, le rappel de l'actualité avec la rédaction.
1: Bonjour à tous, des sourires de façade, mais en toile de fond, des sujets qui fâchent. Le président américain Donald Trump est en Chine où il s'est entretenu avec son homologue Xi Jinping. Le président chinois évoque un risque de conflit si la question de Taïwan est maltraitée et Xi Jinping s'oppose à l'indépendantisme de l'île. Des nouvelles des Français cas contact du foyer d'antivirus, 26 personnes qui ne présentent aucun symptôme de la maladie. Parmi elles, 4 enfants, tous testés négatifs. Les patients restent hospitalisés le temps de leur isolement. Il est accusé de viol ou d'agression sexuelle sur 18 enfants. Un babysitter mis en examen dans le Nord, à Lille et son agglomération. Le suspect a déjà été condamné par le passé pour des violences sexuelles sur un enfant qu'il gardait à Nice. Et puis le foot avec la liste de Didier Deschamps. Le sélectionneur de l'équipe de France donnera ce soir aux 20h de TF1 la liste des joueurs retenus pour le mondial qui débutera dans moins d'un mois sur le continent américain. Des Bleus qui se retrouveront à Clairefontaine à la fin du mois.
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4: Et c'est un début de journée qui commence avec quelques éclaircies mais également des averses ce matin en région parisienne avec 11 degrés. Dans l'après-midi, normalement, le temps devrait être similaire un petit peu partout en France. 12 degrés à Strasbourg sous les averses, 12 degrés également près de Lille. On attend 12 à Brest, cette fois-ci avec un beau soleil, sinon 17 degrés à Nice et 17 degrés près de Montpellier. C'est de la pluie toujours attendue près de Lyon avec 13 degrés. Je vous souhaite à tous une excellente journée à l'écoute de Champ de France.
0: Champ de France. 8h02, juste après l'éphéméride de Marie Letty, on retrouvera le Music Quiz, les amis. Et avant ça, France Gall avec Ella, Ella.

0: Merci de nous suivre sur Chant de France. J'espère que vous allez bien avec les plus belles chansons françaises qui continuent. Jeanne Masse en rouge et noir et l'éphéméride de Marie Letty tout de suite.
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2: Nous souhaitons un bon anniversaire à Michel Simès, le médecin du PAF, fête ses 69 ans.
3: Prendre du temps pour soi, profiter de la vie, c'est soigner sa santé.
2: Bon anniversaire également à Florent Père, l'humoriste, fête ses 46 ans.
4: Je fais de la danse et du rugby, je reste debout pour faire pipi.
2: Nous l'avons découvert dans la France, un incroyable talent, c'est le sosie vocal de Johnny Hallyday, Jean-Baptiste Guégan, il fête ses 43 ans.
5: Je désire fou de vivre une autre vie.
2: Lisette Malidor, meneuse de revue du Moulin Rouge et chanteuse des années 80, fête également son anniversaire, elle a 82 ans. Il a un an de plus aujourd'hui, c'est Patrick Bruel. Et du côté international, nous souhaitons un bon anniversaire à George Lucas, le réalisateur et scénariste de la saga Star Wars. Il a 82 ans. C'est le jour de l'orgue et nous souhaitons une bonne fête au Mathias.
0: Et dans quelques instants, on joue au Music Quiz pour gagner 100 euros de shopping sur le site levent-à-la-française.com. Vous allez pouvoir vous offrir un magnifique bracelet personnalisé fabriqué en France. Pour ça, vous nous appelez 09 72 10 11 50. Avant ça, Jeanne Masse en rouge et noir.
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0: Excellent réveil ce matin avec Chant de France. C'est le moment de jouer au Music Quiz.
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0: Eh oui, le Music Quiz, même pendant les jours fériés, nous filons dans le 38, les amis, à Chantier, tout près de Bourgoin-Jallieu, pour retrouver Fabienne. Bonjour Fabienne,
3: bonjour,
0: comment ça va ce matin?
3: Bonjour, très bien, qu'est-ce que je passe à la radio?
0: Bah oui, je sais, Fabienne qui est donc une iséroise, c'est ça, c'est l'Isère, hein?
3: Oui, c'est bien ça, c'est misérable.
0: Et tiens, j'aime bien demander à chaque fois quand il y a des petites villes comme ça, comment vous appelez les habitants de Chantier?
3: Bonne question.
0: Les maçons?
3: Les
0: Chantiennois,
3: non, je
0: ne
3: sais plus.
0: Ah, bah,
3: là, c'est la honte.
0: Bon, ben, on va décréter qu'on les appelle les maçons, du coup, les habitants de Chantier.
3: Voilà. Bon,
0: tu m'entends, pardon. Bon. Fabienne qui est ATSEM, et d'ailleurs, vous avez vos collègues de l'école qui sont là pour vous aider à affronter le Music Quiz. Eh ben, écoutez, on les embrasse très fort également.
3: Elles vont peut-être.
0: J'espère qu'elles vont vous aider, du coup, pour ce Music Quiz. On va jouer au jeu de l'introduction, c'est-à-dire que je vais vous faire écouter l'introduction d'une chanson. Il faudra essayer de deviner en 30 secondes soit l'artiste soit le titre. Est-ce que vous êtes prête?
3: Je suis prête.
0: Alors attention, écoutez bien.
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0: Attention, top chrono.
1: Oh là là.
0: Il vous reste 24 secondes.
1: Non,
0: je vous fais écouter un tout petit extrait de la voix si vous voulez. Attention, écoutez bien.
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0: Voilà. Il vous reste 10 secondes.
1: Dernière danse.
0: Ouf.
1: Merci.
0: Bonne réponse, Fabienne.
1: Merci, ma collègue.
0: Ah oui, votre collègue qui s'appelle comment?
1: Sandrine.
0: Eh ben, on va lui envoyer le bon d'achat, tiens.
1: Ah oui, je lui ferai un cadeau aussi.
0: Ah oui, vous partagez un petit peu avec elle, du coup, avec cette chance, Sandrine.
1: Je vais lui faire un cadeau.
0: Eh ben, on vous embrasse tous du côté de Chantier, du côté de Bourgoin-Jallieu, enfin, tous les Isérois qui nous écoutent. Merci d'être fidèles à Chant France. Je vous reprends en tête, ma chère Fabienne, ne bougez pas.
1: Oui, merci beaucoup.
0: Merci à vous. Dans quelques instants, la météo sur Chant de France et Catherine Lara avec Nuit Magique.
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Et oui, c'est tout ce qu'on vous souhaite, tout le bonheur du monde. Bon, un bonheur qui ne sera pas forcément lié à la météo, puisqu'en Ile-de-France, c'est un temps agité ce jeudi matin, avec des averses parfois orageuses sur l'ensemble de la région, surtout en matinée, avec une légère accalmie l'après-midi malgré tout. Les températures qui restent fraîches, comprises entre 9 et 13 degrés à Paris, Versailles ou encore Meaux, il faudra garder le parapluie à portée de main. Dans le reste du pays, le nord qui reste souvent humide avec quelques pluies, un ciel très chargé entre Lille, Rouen et Strasbourg sous 8 à 14 degrés. Plus au sud, les éclaircies résistent mieux autour de Toulouse, Marseille et Nice avec des températures plus douces, souvent entre 17 et 20 degrés malgré quelques passages nuageux. Pour un flirt, Michel Delpech. Bon, c'est pas forcément le temps pour flirter, mais on va le faire quand même avant l'horoscope de Marie-Laetitia.

0: Heureux de vous retrouver sur Champ de France. J'espère que vous allez bien, les amis. Dans quelques instants, Patrick Fury et Jean-Jacques Goldman pour 4 mots sur un piano. Et tout de suite, un petit mot sur votre avenir.
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2: Pour ce jeudi 14 mai, on commence avec les béliers. Vous passerez une journée plutôt paisible, sans aucune bousculade.
3: Taureau, c'est le moment de reprendre les liens rompus avec certains amis de longue date.
4: Gémeaux, vous serez très énergique et optimiste pour assurer des rendez-vous importants pour votre avenir.
5: Cancer, c'est grâce à votre bon moral que vous pourrez avancer sans prêter attention aux personnes toxiques.
6: Lion, vous jubilerez à l'idée de revoir une personne qui vous tient particulièrement à cœur.
7: Vierge, une situation désagréable vous poussera à réagir de manière positive et engagé.
8: Balance, vos doutes vont s'atténuer et laisser la place à une belle confiance en vous.
9: Scorpion, visez la lune, ça ne vous fait pas peur, mais certains doutes vous empêchent de décoller.
10: Sagittaire, malgré quelques angoisses liées à la vie quotidienne, vous restez optimiste.
11: Capricorne, il semblerait qu'il y ait du changement dans la vie des célibataires.
12: Verseau, votre patience est à fleur de peau, mais votre sourire semble résister.
13: Et enfin les poissons, cette courte semaine ne vous ménage pas côté pro, mais vous êtes tenace et déterminé.
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2: Et oui, le réveil qui vous fait chanter et qui vous accompagne hein, via le WhatsApp de Chants de France. Vous pouvez nous écrire ou nous laisser vos messages vocaux 07 45 03 18 18. Et vous pouvez également choisir les trois plus belles chansons françaises que vous préférez. On les écoute tous les matins à 9h. Ça, c'est la compile du matin pour sa direction chantdefrance.com. Et vous pouvez même aussi sur chantdefrance.com écouter l'interview de cette magnifique artiste qui arrive tout de suite. Alors, je pense que vous avez peut-être déjà reconnu. Hein, elle a fait sensation à La Nouvelle Star, notamment Amel Bent avec Ma Philosophie sur Chants de France.

0: Content d'être avec vous sur Champ de France, il est 9h pile. Le rappel de l'actualité avec la rédaction avant de retrouver la compile du matin.
1: Bonjour à tous, les résultats des cas contacts français du foyer d'antivirus attendus aujourd'hui. Ils sont une vingtaine à n'avoir à ce stade aucun symptôme. Par précaution, ils restent hospitalisés. Une nouvelle réunion de coordination interministérielle est organisée en ce moment en visioconférence. Que s'est-il passé dans une crèche de l'Oise au mois de mars? Des parents ont récupéré leur bébé de 21 mois, alcoolisé après une journée dans l'établissement. La fillette avait plus de 2 grammes d'alcool dans le sang. Les parents ont déposé plainte et une enquête contre X a été ouverte. La micro-crèche fait depuis l'objet d'une fermeture administrative temporaire. Une rencontre au sommet entre les deux plus grandes puissances mondiales. Donald Trump a rencontré à Pékin son homologue chinois Xi Jinping. Le président américain s'est dit impressionné par le faste de l'accueil qu'il a reçu. Il plaide pour construire une relation forte avec la Chine alors que les sujets de désaccord ne manquent pas. Et puis la circulation est dense aujourd'hui sur les routes pour le week-end de l'Ascension. Bison futé, voie rouge sur le nord-ouest dans le sens des départs. Partout ailleurs, c'est orange. Prudence et patience au volant.
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4: Et c'est un début de journée qui commence avec quelques éclaircies, mais également des averses ce matin en région parisienne avec 11 degrés. Dans l'après-midi, normalement, le temps devrait être similaire un petit peu partout en France. 12 degrés à Strasbourg sous les averses, 12 degrés également près de Lille. On attend 12 à Brest, cette fois-ci avec un beau soleil, sinon 17 degrés à Nice et 17 degrés près de Montpellier. De la pluie toujours attendue près de Lyon avec 13 degrés. Je vous souhaite à tous une excellente journée à l'écoute de Chant de France.
0: Chant de France. 9h02, la compile du matin, choisie par Marilou de Paris avec Christophe Maé, les Rita Mitsuko et Garou Céline Dion. On écoute ensemble Sous le vent.

0: non.
1: Ah, je suis content de vous retrouver en direct sur Chant de France pour les plus belles chansons françaises qui continuent.
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1: Et à l'instant, c'était la compile du matin choisie par Marilou de Paris. On peut lui dire goodbye Marilou pour cette compile en tout cas. Si vous aussi voulez choisir la vôtre, direction chantdefrance.com, bien sûr, rubrique radio. Pour la suite, c'est une demi-heure des plus belles chansons françaises en non-stop que je vous offre avec notamment Joy Jonathan et Michel Berger, la groupie du pianiste pour ouvrir le bal.
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Quel plaisir de se retrouver en direct sur Chant de France pour les plus belles chansons françaises avec d'ici quelques instants Véronique Sanson, chanson sur Ma drôle de vie. Et oui, vous êtes au cœur d'une demi-heure des plus belles chansons françaises en non-stop et ça continue tout de suite avec Les Innocents.

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1: Le réveil qui vous fait chanter, c'est terminé pour aujourd'hui. On va se retrouver demain, les amis. Et oui, notamment pour ceux qui n'ont pas eu la chance de pouvoir poser leur vendredi. En tout cas, on est là sur Chant de France, toujours pour vous accompagner, pour vous réveiller en musique avec les plus belles chansons françaises. La suite, ce sera France Gall et Mickaël Dorian qui vous accompagne à partir de 10h. Je vous souhaite une excellente journée. Je vous dis à demain.
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0: Il était vendredi l'invité des interviews Champ de France, c'était Claudio Capéo.
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0: Interview complète à réécouter en podcast sur le site et l'application Champ de France. Jeudi férié, jeudi de l'Ascension, nous sommes le 14 mai. Bienvenue tout le monde, j'espère que vous allez bien. Bon courage si vous travaillez tout de même aujourd'hui. Pour tous les autres et ceux qui ont en plus la chance de faire le pont demain, eh bien profitez-en bien. Dans un instant, c'est 30 minutes de musique non-stop. Il y aura Dev notamment du côté de chez Swan. Et pour commencer, le patron Jean-Jacques Goldman arrive comme toi sur Champ de France.
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0: matinée sur Champ de France avec Francis Cabrel et toujours 30 minutes de musique en mode sans interruption. Il y aura les frérots de la Vega pour la suite. Et avant ça, Céline Dion, encore un soir sur Champ de France.
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0: C'était les frérots de la Vegas en Chant de France avec Sweet Darling.
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0: Et puis la bonne parole, hein, tout à l'heure, même les jours fériés, on joue 11h10 et 17h10, deux fois, pour tenter de vous offrir cette semaine une enceinte Ecopop d'Amazon, votre assistant vocal pour contrôler votre maison connectée, pour écouter Chant de France avec un son d'exception aussi. Rendez-vous tout à l'heure, donc la suite de ce jeudi, Zazie à suivre et Renaud sur Chant de France.
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0: Clara Luciani sur Chant de France, c'était Amour toujours.
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0: Ouais, pour tenter de vous offrir une enceinte éco-pop d'Amazon, l'assistant vocal Alexa pour la maison. On joue aujourd'hui avec Jeanne Mas en rouge et noir.
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0: Attention.
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0: Je serais devenue mignonne ou jolie. Mignonne ou jolie, à vous de choisir entre les deux. 0972 10 11 50, réponse avant midi. Et tout de suite, c'est Alain Souchon, le baiser sur Chant de France.
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Chambre France, c'est la radio qui vous donne le plus envie de chanter, et même les jours fériés avec ce classique de Patricia Cass. À l'instant, il me dit que je suis belle. On continue 30 minutes de musique non-stop. Matt Pokora, dernier extrait de son album Adrénaline à suivre après le patron Jean-Jacques Goldman. Tourne les violons sur Chambre France.

0: Voici la bonne parole.
1: Je serais devenue jolie.
0: Jolie, la bonne parole, absolument. Bravo à Claudia. Claudia qui habite à Ivry-sur-Seine, c'est dans le Val-de-Marne. C'est gagné, une enceinte Ecopop, l'assistant vocal Alexa pour la maison. Et rendez-vous à 17h10 pour tenter à nouveau votre chance avec Olivier Leroux. Tout de suite, c'est Philippe Laville avec Collé Serré. Ambiance très chaude ce jeudi sur Champ de France.
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0: c'était Elena sur Chant de France, tout a changé.
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0: Au cœur de ce long week-end, demain, réveillez-vous avec les plus belles chansons françaises et tentez de gagner une nouvelle fois un chèque 200€ à dépenser sur le site levent-la-française.com pour vous offrir un joli bracelet fabriqué en France, confectionné main. Rendez-vous à 8h20 pour jouer au Music Quiz. Le dernier de la semaine avec Sam Delcourt dans Le Réveil qui fait chanter. Restez bien avec nous. Francis Cabrel et Céline Dion très vite sur Chant de France.
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jusqu'à la dernière note. Voilà, le temps qui court. Sur Chant de France, les plus grands classiques de la chanson avec Monsieur Alain Chamfort ce midi pour accompagner votre pause déjeuner en ce jeudi férié, d'ailleurs jeudi de l'Ascension. J'espère que tout va bien, profitez-en bien. 30 minutes de musique en mode sans interruption en ce moment. Et pour continuer de chanter, Jean-Louis Aubert, Juste une illusion. Et Hélène Ségara maintenant, une de ses plus belles chansons pour vous. Je vous aime, adieu sur Chant de France.

0: t'accompagne dès 13h. Et bien sûr, les plus belles chansons françaises toujours. On va chanter avec Les Innocents Color. Je vous prépare aussi un classique de Jackie Quartz, Mise au point dans quelques secondes. Bel après-midi sur Chant de France. Et à demain, je vous embrasse.
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0: No Name avec Indochine sur Chant de France.
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0: Le groupe Indochine qui continue de battre des records. Leur dernier album Babel Babel, sorti en septembre 2024, vient de franchir la barre des 300 000 exemplaires écoulés. J'espère que vous êtes en pleine forme en ce jeudi après-midi. Vous avez peut-être congé en ce jour férié. Si c'est le cas, profitez bien. Puis courage pour celles et ceux qui sont en mode boulot. Chant de France vous accompagne avec les plus belles chansons françaises. Zaz à suivre avec Je veux. Après Pierre Bachelet, voici Elle est d'ailleurs sur Chant de France.
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1: À l'imparfaite, c'est le nouveau titre d'Amir sur Champ de France.
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1: On poursuit ce jeudi férié avec les plus belles chansons françaises. Daniel Balavoine à suivre. Après Céline Dion, vous êtes peut-être déçus de ne pas avoir eu vos places de concert pour aller voir Céline Dion à Paris. Eh bien, il y a des fans qui lance une pétition en ce moment pour diffuser l'un de ses concerts parisiens au cinéma. Affaire à suivre. Céline Dion, on la retrouve tout de suite pour débuter une demi-heure de musique sans interruption avec le ballet sur Champ de France.
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0: Lune avec Christophe Maé sur Chant de France.
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0: L'interview Chant de France de Christophe Maé à retrouver à tout moment en podcast. Ça se passe sur l'appli Chant de France et sur chantdefrance.com pour tout savoir sur le nouvel album de Christophe Maé. On poursuit ce jeudi férié ensemble avec les plus belles chansons françaises. À suivre Jean-Jacques Goldman. On ira après France Gall pour commencer une nouvelle demi-heure de musique sans aucune interruption. Voici la chanson d'Azima sur Chant de France.
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0: Les épines du cœur, le dernier titre de Vanessa Paradis sur Chant de France.
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0: Les plus belles chansons françaises et les plus beaux cadeaux également, hein, tous les matins. 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Mylène Farmer pour continuer l'après-midi avec Libertine. Avant de retrouver celui qui fête ses 67 ans aujourd'hui, c'est Patrick Bruel. Il arrive avec Alors Regarde sur Chant de France.
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0: Merci d'écouter Chant de France, les plus belles chansons françaises. De retour très vite avec Daniel Balavoine et Jenny Lynn.
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0: fin d'après-midi avec Florent Pagny, je sais qui je suis sur Chant de France.
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0: Et c'est Olivier Leroux qui prend le relais à partir de 16h, il ne vient pas les mains vides, il a une enceinte connectée Amazon Echo Pop à vous offrir. Faudra jouer à la bonne parole à 17h10 sur Chant de France. Je vous laisse avec les plus belles chansons françaises. Jean-Jacques Goldman, elle a fait un bébé toute seule. Il y aura aussi Calogero avec Cédi. Et puis je vous souhaite un bon week-end si vous avez la chance d'en profiter. On se recroise demain dès 13h sur Chant de France.
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0: les plus belles chansons françaises ce jeudi après-midi. Pascal Obispo, France Gall, ce sera dans une minute après un point sur l'actualité. Il est 16h, bon jeudi férié, bienvenue.
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2: Bonjour à tous. Des nouvelles rassurantes, des cas contacts d'antivirus. La ministre de la Santé, Stéphanie Rist, a annoncé ce matin que tous leurs tests sont négatifs. Les 26 personnes concernées restent confinées à l'hôpital et continueront d'être régulièrement testées jusqu'à ce que tout risque soit écarté. Et de 4, Benjamin Lucas officialise sa candidature à la primaire de la gauche. Le député Génération qui fera donc face à Marine Tondelier, François Ruffin et Clémentine Autain. Le vote est prévu en octobre, mais le processus est déjà compromis par la participation incertaine des socialistes. Au moins 2 morts par noyade dans le Finistère. Plusieurs personnes qui se promenaient sur la plage des Blancs Sablons au Conquet ont été submergées par des vagues et ont perdu l'équilibre. 2 autres personnes sont hospitalisées dans un état très préoccupant. Le groupe de marcheurs était originaire de Brest, tous âgés de 65 à 70 ans. Et puis en foot, la liste de Didier Deschamps, le sélectionneur de l'équipe de France, donnera ce soir aux 20h de TF1 la liste des joueurs retenus pour le Mondial qui débutera dans moins d'un mois sur le continent américain. Bon après-midi à tous.

0: Marcia Baila sur Champ de France. On va retrouver Lerita Mitsouko pour la suite.
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0: Benabar, Mylène Farmer également. Et puis rendez-vous pris hein, dès à présent du côté des 17h10 avec la bonne parole et avec une nouvelle enceinte connectée EcoPop à empocher. 17h10 sur Champ de France. Et une demi-heure sans interruption pour chanter avec les plus belles chansons françaises et même que ça redémarre maintenant. Et avec donc Lerita Mitsouko sur Champ de France.
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Chant de France, les plus belles chansons françaises cet après-midi en plein pont de l'Ascension, peut-être pour vous ou bien tout simplement jour de repos aujourd'hui si vous travaillez. Chant de France pense à vous, on vous offre de quoi chanter avec les plus belles chansons françaises avec Céline Dion en préparation dans cette demi-heure de musique. Et là c'est le dîner de Benabar sur Chant de France.

engagée sur la police de Saint-Tropez. C'est une satire sociale dont le personnage central est joué par De Funès. En plus, il y a des extraterrestres.

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0: Et en attendant la sortie d'un nouvel album, en attendant son grand retour sur scène à la rentrée à Paris La Défense Arena, c'était Céline Dion sur Champs de France et dansons.
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0: Et vous allez pouvoir chanter demain une nouvelle fois dès 5h avec Sam Delcourt, Marie Letty et les plus belles chansons françaises avec tous vos rendez-vous, météo, info, l'horoscope, l'éphéméride de Marie Letty, puis le jeu du Music Quiz, les matins Champs de France, le réveil qui fait chanter ces deux 5h. À 10h, la suite de la musique sur Champs de France est là juste avant 17h et la Minute Info, ça va se passer avec Hélène Segarra, Laura Pausini et avec aussi le chanteur Daniel Balavoine sur Champs de France.
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0: infos.
1: Bonsoir à tous. Une prise en charge extrêmement rigoureuse. La ministre de la Santé réaffirme que les cas contacts d'antivirus sont sous haute surveillance et ce même si tous les tests se sont révélés négatifs. Les 26 personnes concernées restent à l'hôpital et vont continuer d'être régulièrement testées jusqu'à ce que tout risque soit écarté. 10 ans après le drame, le parquet demande un non-lieu sur le crash d'Egypt Air. En mai 2016, un vol Paris-Le Caire s'était abîmé dans la Méditerranée. Les 66 personnes à bord, dont 15 Français, sont décédées. Selon le parquet, l'enquête n'a pas permis de caractériser d'autres fautes que celles des membres d'équipage, tous décédés. 221 nouvelles communes reconnues en état de catastrophe naturelle. Ça concerne des épisodes de sécheresse et des inondations en 2025 et début 2026. Les habitants touchés peuvent ainsi solliciter une prise en charge par leurs assurances. Et puis la performance française à l'Eurovision dévoilée ce soir à l'occasion de la deuxième demi-finale. Monroe va interpréter son titre « Regarde » avec la scénographie complète prévue pour la finale samedi. Bonne soirée à tous.

0: Champ de France, il y a Jean-Jacques Goldman qui va nous rejoindre avec Là-bas.
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0: Et oui, après la bonne parole, hein, bien sûr, toujours fidèle, y compris les jours fériés pour vous permettre de la gagner, l'enceinte connectée Ecopop d'Amazon. On joue aujourd'hui avec cette chanson d'Alizé, Moi Lolita.
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0: Alors.
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0: Alors, au bas bleu de soie ou bien au bas bleu de méthylène dans la chanson Moi Lolita d'Alizé. Soie, méthylène, vous me la donnez, hein, la bonne parole, en appelant maintenant le 09 72 10 11 50. Bonne chance à vous et bonne fin d'après-midi aux côtés des plus belles chansons françaises. Une demi-heure de musique de Palmas, Dalida. Et sur Champ de France, ça redémarre avec le duo Jean-Jacques Goldman, Sirima.
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y a Babette qui écoute Chant de France à Rosny-sous-Bois en Seine-Saint-Denis. Babette qui a travaillé hein, ce jour de l'Ascension, mais demain, ce sera repos pour Babette et donc un week-end de 3 jours. Bienvenue hein, pour profiter tranquillement des plus belles chansons françaises et de cette demi-heure de musique qui continue avec De Palmas sur Chant de France.

0: Il était récemment l'invité des interviews Champs de France, Claudio Capéo, interview disponible en podcast sur champsdefrance.com.
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0: Eh bien, c'est vous, Corinne, de Champagne-sur-Oise, dans le Val d'Oise. Vous décrochez l'enceinte connectée Ecopop d'Amazon, Corinne, pour écouter Champs de France et les plus belles chansons françaises avec un son d'exception. Et parmi ces belles chansons françaises, il y a celle d'Alizé, Moi Lolita. Je vous demandais justement la bonne parole dans cette chanson. Alors, au bas bleu de soie ou bien au bas bleu de méthylène? On vérifie la réponse.
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0: Ah oui, au bas bleu de méthylène, la bonne parole. On rejoue demain 11h10, 17h10 sur Champs de France. À présent, on va retrouver les plus belles chansons françaises. Et juste avant 18h et la minute info, Axel Red et téléphone pour chanter.
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Bonsoir à tous. Deux nouvelles plaintes contre Patrick Bruel. Une femme accuse le chanteur de l'avoir agressé sexuellement en 2019 à Perpignan. L'autre accusation porte sur une tentative de viol au printemps 2010 à Neuilly-sur-Seine. Ce sont désormais quatre plaintes au total qui visent Patrick Bruel. Des nouvelles rassurantes, des cas contacts d'antivirus. La ministre de la Santé, Stéphanie Rist, a annoncé ce matin que tous leurs tests sont négatifs. Les 26 personnes concernées restent confinées à l'hôpital et continueront d'être régulièrement testées jusqu'à ce que tout risque soit écarté. La période d'incubation pour la maladie peut aller jusqu'à une quarantaine de jours. Le bilan continue de s'alourdir en Ukraine. Au moins 11 morts après d'intenses frappes de drones russes au cours des dernières 48 heures. Au moins 7 personnes ont été tuées à Kiev la nuit dernière. Sur X, Emmanuel Macron estime que Moscou ne sait pas comment terminer sa guerre d'agression. Et puis en foot, la liste de Didier Deschamps, le sélectionneur de l'équipe de France, donnera ce soir aux 20h de TF1 la liste des joueurs retenus pour le mondial qui débutera dans moins d'un mois sur le continent américain. Bonne soirée à tous.

0: n'en a qu'une.
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1: 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Que devienne, que devienne.
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De musique sans aucune interruption avec l'artiste, la star qui prépare actuellement son grand retour. On vous dit tout sur le site de la radio, sur chantdefrance.com et l'application Chant de France. Je veux bien sûr parler de Mylène Farmer et justement la voici Mylène avec Rêver.

0: Et bonne soirée avec Chant de France, avec à l'instant Boulevard Désert.
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0: Et demain, rendez-vous à 9h pour chanter avec votre compile du matin, avec votre sélection musicale composée de vos trois plus belles chansons françaises. Ça se passe du lundi au vendredi dans les matins Chant de France. Et c'est vous donc qui programmez la musique, chantdefrance.com. Puis vous vous rendez à la rubrique radio. Et là, apprêtez-vous à chanter tout de suite avec une nouvelle demi-heure de musique sans aucune interruption, aux côtés de Lara Fabian notamment, et aussi Indochine sur Chant de France.
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0: Chant de France, il faudrait que pleuve l'amour, le duo Pascal Obispo, Francis Cabrel.
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0: Et voilà bien le genre de belles nouveautés à retrouver hein, sur la radio digitale Chant de France. 100% nouveautés, c'est disponible sur chantdefrance.com et via l'application Chant de France et bien sûr de nombreuses autres web radios à découvrir pour chanter. Tout pareil pour cette prochaine demi-heure de musique sans interruption. Voici pour chanter ce soir Renaud, Axel Red, Claude François et Marc Lavoine avec l'une de ses plus belles chansons, C'est la vie sur Chant de France.
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comme d'habitude sur Chant de France, grand classique de la chanson française signé Claude François et les plus belles chansons françaises que l'on partage ce soir également aux côtés de Anne-Lise qui nous a rejoint du côté de Beauvais où l'on écoute Chant de France sur le 90.9. Anne-Lise, fan absolue de Renaud, on a d'ailleurs fêté son anniversaire lundi dernier sur Chant de France et à voir absolument actuellement sur le site de France Télévisions.

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1: 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Les rendez-vous maintenant, là, avec 30 minutes sans interruption des plus belles chansons françaises, avec notamment Les Innocents et France Gall sur Champ de France.
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0: Amour toujours sur Champs de France. Clara Luciani.
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0: 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Pour vous inscrire, Powo, Céline Dion, Jean-Jacques Goldman et bien d'autres à venir, ça c'est pour chanter pour vous sur Champs de France dans un instant, 30 nouvelles minutes de musique sans interruption, ce soir avec les plus belles chansons françaises.
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Un jeudi soir férié avec Chant de France, un long week-end pour certains. Les plus belles chansons françaises pour toutes et tous et pour la suite de cette demi-heure de musique sans interruption à présent aux côtés de Vivien Savage, la petite Lady.

0: Les années 80 sur Champ de France pour refermer cette demi-heure de musique avec Vivien Savage et la petite Lady.
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0: Ils vont chanter pour vous tout au long de cette soirée, les artistes de la belle chanson française. Ils vont vous faire chanter également naturellement avec très vite Amel Bent, Laurent Voulzy, Véronique Jeannot et demain dès 5h, les matins Chant de France, le réveil qui fait chanter justement aux côtés de Sam Delcourt et Marie Letty. Salut à toutes et à tous.
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